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Et oui, d'après bureau météorologie pour aujourd'hui, nous pouvons expecter un temps niaisé avec la pluie et possibilité l'orage des éclairs et du vent pouvant sortir direction sud-est à une vitesse 20 à 35 km par l'heure et même capable d'arriver jusqu'à 55 km par l'heure. Et quant à température, nous pouvons expecter température maximum entre 27 à 28 degrés centigrades et l'humidité pour entre 80 à 85% et conditions de la mer pour mauvais. Et mouvement marée, nous pouvons expecter marée bas à midi 21 à une hauteur 0,5 mètres et marée haute pour tantôt 6 heures. Du soir à une hauteur 1,5 mètres et pour au sein à Mariba pour 11h46 tantôt à une hauteur 0,4 mètres. Et finalement, soleil levé 6h04 bon matin et puis expecté coucher 6h13. 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

Et oui, nous prévisions les temps pour tantôt. Tantôt, inspecter Nyanze avec l'appli du vent qui sortit dans la direction.

si des vitesse 20 à 40 km par heure et température minimum 23 à 25 degrés centigrades, tandis que l'humidité qui 85 à 90% et conditions la mer pour modérer. Et si nous étions coup d'œil le côté mouvement marée pour un an et marée bas tantôt à partir minuit moins un quart qui pour mesurer 0,4 mètres et aussi un marée haut à partir 6 à 10 soir qui pour mesurer exactement 1,5 mètres. Soleil lié et expecté coucher à partir 6 à 13. Et dans la région Amirante Alphonse avec Côte TV, là-bas aussi tantôt, pendant ben Tigrenas la paix avec possibilité l'orage éclair et divant qui sortit dans direction l'est à Sides. Vitesse 20 à 40, maximum 60 km par heure et température minimum 23 à 25 degrés centigrades, tandis que l'humidité 85 à 90% et conditions la mer à Bali pour modérer à mauvais. Et pour ça, pour 48 heures de temps, il y en a 10 vents modérés, à 10 vents forts et que l'appli qui pour maintenir pour ça, pour 48 heures de temps. Voilà un petit peu, mais l'étang y était pour tantôt.

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0: Bonjour à toutes et à tous, bienvenue dans votre rendez-vous d'actualité avec moi-même John Florentine. Et voici le principal titre de l'actualité de ce mardi 29 septembre 2026. Le vice-président Sébastien Pillet a déclaré que c'est le ministre principal, Wallace Cosgrove, qui représentait le gouvernement à la réunion avec Henley & Partners. Marlon Orr, directeur général de CCCL, a reconnu qu'avant l'explosion survenue dans l'entreprise, il ne connaissait ni la réglementation ni les obligations légales encadrant le stock des explosifs. Des jeunes acteurs engagés dans la protection de l'environnement se sont réunis pour réfléchir aux réponses à apporter dans le pays. À l'étranger, dans la République démocratique du Congo, l'épidémie d'Ebola a franchi des caps de 8000 cas et Burkina Faso, la souveraineté économique et politique au cœur du discours des autorités. Les détails. Le vice-président Sébastien Pillet a indiqué qu'à l'Assemblée nationale que le ministre principal, Wallace Cosgrove, était le représentant du gouvernement lors d'une réunion avec Henley & Partners tenue au début du mois à Zurich en Suisse. Selon Sébastien Pillet, Wallace Cosgrove avait participé à cette rencontre sur invitation. Cette précision faisait suite à une question du chef de l'opposition Bernard Georges qui souhaitait connaître l'identité des représentants du gouvernement ayant pris part à cette réunion consacrée aux politiques visant à attirer des investisseurs à travers des programmes de citoyenneté ou de résidence. Marlon Orr, directeur général de CCCL, a reconnu devant la commission d'enquête qu'avant l'explosion du 7 décembre 2023, il ne connaissait ni la réglementation ni les obligations légales liées au stockage des explosifs. Il répondit aux questions de la commission chargée d'enquêteurs sur l'explosion survenue au sein de l'entreprise. Marlon Orr avait rejoint CCCL comme directeur général en mai 2019 avant de quitter ses fonctions en juin 2021. Il est revenu de l'entreprise en janvier 2022 comme directeur général, administrateur délégué et président du conseil d'administration d'un groupe de sociétés apparentées. La jeunesse sécheloise veut jouer un rôle important face au changement climatique. De jeunes engagés dans la protection de l'environnement se sont réunis pour partager leurs expériences et proposer des solutions adaptées aux défis climatiques du pays. La rencontre organisée par le gouvernement avec le soutien de PNUD et de plusieurs partenaires doit contribuer à une déclaration régionale de la jeunesse qui sera portée dans les discussions internationales lors de la COP31. La ministre de la Jeunesse et des Sports, Calcie Bell, souligne que cette lutte contre le changement climatique nécessite la mobilisation de toute la société avec un rôle essentiel pour les jeunes. Les personnes malentendantes bénéficieront cette année de fonds récoltes lors de la Regatta 2026 organisée par Seychelles Roundtable du 2 au 4 octobre. Partenaire de longue date de l'événement, Seychelles Breweries a fait un don de 350 000 roupies pour soutenir cette initiative. La remise du chèque s'est tenue au siège de l'entreprise à Le Rocher. Reportage.
1: Le chèque a été remis par le responsable de la Seychelles Breweries, Laurent Teisset, à Alex Anderson, principal organisateur de la Regatta 2026. Alex Anderson a

0: indiqué que l'ensemble des fonds récoltés lors de l'édition de cette année sera destiné à soutenir l'association qui œuvre en faveur des personnes ayant des problèmes d'audition. De son côté, Laurent Taissette a assuré que la Seychelles Breeze continuera de soutenir les différentes initiatives caritatives menées par la Seychelles Roundtable. À l'approche de la régata, les organisateurs appellent également le public à respecter les espaces de stationnement prévus et à prendre ses responsabilités concernant la gestion de ses déchets. Cette année encore, la Seychelles Roundtable collabore avec l'Agence de gestion des déchets LWMA afin de contribuer à maintenir les lieux propres durant les activités.
1: Il est maintenant 5 minutes après 17 heures. Nous allons voir les actualités à l'étranger. L'épidémie d'Ebola continue de progresser en République démocratique du Congo. Pour la première fois depuis le début de l'épidémie en cours, le nombre de cas confirmés a franchi la barre de 8000 cas. Selon le dernier bilan publié par l'Institut national de santé publique, 8067 cas ont désormais été recensés pour 3901 décès. Cette épidémie provoquée par le virus d'Ebola de l'espèce Bodingbuyo est désormais présentée comme la plus importante et la plus meurtrière jamais enregistrée en République démocratique du Congo. De passant, le bilan de l'épidémie qui avait sévi entre 2018 et 2020. À l'échelle mondiale, le bilan reste toutefois inférieur à celui de la grande épidémie Ebola qui avait frappé l'Afrique de l'Ouest entre 2014 et 2016. Et cette crise avait fait plus de 28 600 cas et plus de 11 000 décès en Guinée, au Libéria et en Sierra Leone. Le Burkina Faso renforce sa politique de souveraineté économique. Le pays a inauguré sa première raffinerie d'or, une installation destinée à transformer et certifier l'or directement sur le territoire national. D'une capacité initiale de 164 tonnes par an, la raffinerie doit permettre au Burkina Faso de mieux contrôler la chaîne de valeur de son principal minéral. Dans le même temps, le président Ibrahim Traoré durcit le ton envers l'Union européenne. Il affirme que son pays est prêt à rompre ses relations avec l'EU si des nouvelles résolutions jugées hostiles au Burkina Faso sont adoptées par le Parlement européen. Le chef de l'État défend également une coopération entre la CEDEAO et l'Alliance des États du Sahel, tout en affirmant la volonté de Ouagadougou de préserver son indépendance politique et économique. De fortes pluies ont provoqué d'importantes inondations dans plusieurs localités de l'ouest de la Libye. Les autorités ont mobilisé les secours pour dégager les routes et rétablir l'électricité, l'eau potable et les télécommunications. À Nachma, la ville a été déclarée zone sinistrée, tandis qu'à Bani Walid, des équipes de secours viennent en aide aux habitants piégés par les coulées de boue. À Midza, de poteaux électriques sont tombés et des glissements de terrain ont été signalés. Aucun décès n'a pour l'heure été officiellement confirmé. Face à cette catastrophe, le président de Seychelles, Patrick Hamini, a adressé ses condoléances au premier ministre libyen Abdelhamid Debaï. Il a exprimé la solidarité de Seychelles envers le peuple libyen et salué les efforts des secouristes, du personnel médical et des autorités mobilistes sur le terrain. Le président Hamini souhaite également un rétablissement rapide des services essentiels et une aide efficace aux populations touchées. Et enfin, en Inde, l'opposition descend de la rue pour réclamer la démission du chef de la commission électorale, Ganesh Kumar. Ces manifestations interviennent après des informations selon lesquelles deux autres commissaires électoraux auraient formulé au moins 14 objections concernant les listes électorales, l'inscription des électeurs et les systèmes numériques de la commission. Plus de 130 millions de noms auraient été retirés de listes électorales lors de la dernière révision. Les partis d'opposition estiment que ce processus pourrait avoir un impact sur les élections. Les accusations rejetées par le BJP du Premier ministre Narendra Modi, des membres du gouvernement et de la commission électorale. Cette dernière affirme que les divergences internes font partie du processus normal de délibération au sein de l'institution. Et voilà, ainsi s'achève l'actualité pour ce mardi. Bonne fin de soirée à toutes et à tous.
2: Voilà, c'était les informations en français qui a été présentées pour vous par John Florentine. Il est déjà à 9 minutes.

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Il y a maintenant 13 minutes, après 5h après-midi, mes chers amis, à partir de 5h30, nous pouvons passer l'annonce et le programme pour terminer à partir de 6h.

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C'est nous soirée avec Radio Cécile qui peut aller jusqu'à 10h du soir. Alors, c'est justement juste pour ce tout. Et bonne continuation à l'écoute à Radio Cécile. Et aussi, passe. 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
1: 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Demain pour nous l'été va soleil avec l'appli, divan sidis pour pointer en vitesse 20 à 45 km par heure, et l'emmener pour Aziti. Nous mouvement marée bas pour 11h46 la sorte et 0.4 mètres, marée haut 6h24 demain bon matin, ou 10 mètres, l'autre Mariba, midi 59, demain après-midi, au TS 0.5 mètres. 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
1: À présent, pour un différent développement qui n'arrivait dans nos systèmes financiers pendant le mois de septembre. 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
0: 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Joignez-moi encore dans un mois pour un autre programme.
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0: Et oui, toujours Radio Cécile. Écoutons maintenant un numéro en français de Pierre-Paul Jacques, Mon fils, ma bataille.

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That was the voice of June Lodge. Neuf minutes après 9h, c'est toujours soirée avec Radio CCL qui arrive au tout. Et aujourd'hui, c'est le 29, oui, le 29 septembre. Alors, le 29 septembre, aujourd'hui, en fait, nous fêtons plutôt les 16 archanges. Et d'abord, bonne fête à tous les paroissiens de Soupin. Bonne fête à tous les paroissiens de Soupin. Nous fêtons les 16 archanges Michel, Gabriel et Raphaël. Et tout d'abord, Saint-Michel, lui, on dit qu'il est prince des anges et le chef de la milice céleste et souvent représenté vainquant le dragon. Souvent, il a vaincu le dragon, lui, il est représenté comme ça. Michel, aide-nous dans la lutte. Chacun sait quelle lutte il doit conduire dans sa propre vie aujourd'hui. Chacun de nous connaît la lutte principale, celle qui fait risquer le salut. Ça, c'est Saint-Michel, et puis on a Saint-Gabriel. Saint-Gabriel, lui, on dit le grand messager divin. Il est connu pour avoir annoncé l'incarnation à la Vierge Marie. Aide-nous, Gabriel, apporte-nous des nouvelles. Apporte-nous la bonne nouvelle du salut, que Jésus est avec nous, que Jésus nous a sauvés, et donne-nous de l'espérance. Et puis, on a Saint-Raphaël. Saint-Raphaël, lui, on dit, c'est l'ange de la guérison et le compagnon de Tobie dans la Bible. Raphaël, prends-nous par la main et aide-nous dans le chemin pour ne pas nous tromper de route, pour ne pas rester à l'arrêt. Cheminez toujours, mais aidés par toi. Les archanges sont envoyés pour nous accompagner dans la vie. Ça, c'était une phrase qui a été prononcée par le pape François le 29 septembre 2017.

pardon, le 29 septembre 2017, pendant une messe qu'il a célébrée dans l'église de Sainte-Marthe. Alors, les archanges sont envoyés pour nous accompagner. Les anges surtout, parce que nous savons, chacun de nous a son ange gardien. Alors, bonne fête, Michel, Gabriel et Raphaël. Bonne fête à tous les paroissiens de Saupin.

C'est super, c'était Jean-Luc Lahaye. 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Eric Delalson, il était pour nous là. Candle in the Wind.

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Et voilà, Philippe Toussaint avec Cécilia. 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

Et oui, voilà, Gino Tree, You Are My Sunshine. Et Gino Tree, la plupart sont bonnes chansons, ils sont chansons Christmas. La plupart. Nous, les 39 minutes après l'hiver, écoutons maintenant un numéro de Francis Cabrel, question d'équilibre. Cabrel.

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0: 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Parce que dans 5 ans, depuis 5 ans passés, le ministère prévoit qu'il faut donner l'école de la musique CCLOA. Donc, il n'y a pas une idée pour nous personnellement, ça. C'est le ministère qui nous souhaitait en une école de la musique. 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
0: Pour les enfants, normalement, il y en a. Ça tout dépend de l'instrument qui peut prendre aussi. Hein. Par exemple, pour donner un exemple, la classe guitare, par exemple, guitare classique, minimum l'âge, 15 enfants, qui commencent guitare, c'est 9 ans, 10 ans. Vous voyez? Mais seulement un instrument pareil, saxophone ou bien trombone, il est trop bonnet, 10 ans, parce que déjà, c'est l'instrument, il est trop gros lui-même, et ses enfants, pour les cas, souffler là-dedans, il faut les designer un petit peu solide, vous comprenez? Donc, ça, l'âge, l'âge, il varie selon l'instrument que ses enfants, les enfants, ils choisissent. Mais c'est au niveau, le côté théorique, pour apprendre la musique, c'est-à-dire solfège, par exemple, apprendre lire la musique, ça, nous commence plus tôt possible. Voilà. À cause d'un même bon programme qu'ils nous fait pour l'école, les enfants depuis P1, 6 ans, là, 6 ans, et il y en a avant aussi dans la crise qui commence pour commencer à faire la musique aussi. Voilà. Donc, au niveau théorie, lui-même, au niveau sensibilisation, la musique, plus tôt possible, ou capable de faire. C'est-à-dire à partir de 4 ans, même, les enfants commencent à apprendre la musique. Mais seulement, pour lui apprendre jouer l'instrument, ça varie selon. C'est l'instrument qui prend. 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J'espère qu'il peut plier longtemps. 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Voilà.
2: David, présente-nous, qui est-ce que vous pouvez jouer l'instrument?
0: Mais pour l'instant, nous n'avons pas beaucoup d'instruments, justement. Le ministère de l'Éducation s'est fait une demande avec différents pays. Et nous souhaitons qu'ils nous gagnent l'aide dans différents pays. 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Mais seulement, il y en a les autres pays encore qui peuvent donner. Mais pour l'instant, nous n'avons pas encore gagné, mais seulement, mon quoi, très bientôt, nous pouvons gagner un peu l'instrument. De toute façon, c'est le ministère de l'Éducation ici, au niveau de l'ambassade, de corps diplomatique, tout ça. Il n'y a pas de votre problème, ça, normalement.
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0: 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Ce qui est important, ce qui est différent sur les, entre sa bonne, pour bonne cour l'instrument, c'est qu'il a besoin de penser à ses enfants une par une. 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Ça veut dire que chaque cour l'instrument qui nous gagne, nous avons besoin d'avoir un enfant, mettons un demi de temps, lit tout seul. Là, comme ça, on est capable de temps avec lit tout seul, on est capable de corriger son bonne position. Par exemple, son lambeau est tort, ou attrape son lambeau, on va dire, non, il faut le mettre comme ça, le lambeau est telle position, il faut le lambeau droite, il tape comme ça, et en même temps, on peut écouter, et on peut voir individuellement, on peut voir son progrès. Voilà. Tandis que si on a un collectif, l'instrument, on peut avoir un groupe de monde besoin. On ne peut pas connaître qui est capable de faire. Donc, c'est très important qu'il dit, enfin, il est important qu'il dit, qu'on est aussi, mon quoi, qui. Un coup l'instrument, le temps de monter sur l'instrument, il dit, nous ne pouvons pas montrer 2-3 dimons en même temps. Voilà. Pour commencer, c'est tout. Ou bien, ça veut dire, il y a des milliers de temps, par exemple, chaque élève pendant pour chaque coup l'instrument. 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Ou qu'on fait ce travail, bon duo, c'est-à-dire, bon petit morceau à deux. Voilà. Là, il y a une autre quelque chose. Mais seulement pour commencer, c'est tout, il faudrait. Ou gagner ses enfants une par une. C'est ça qui pour rendre difficile, enfin rendre difficile, qui pour rendre un nombre d'élèves dans l'école de la musique limité. Parce que nous avons besoin de garder un monde qui est vraiment intéressé et qui est régulier, qui travaille personnellement. Parce que nous expectons que ses enfants, ils passent ils dans le cours, par exemple, ils font la guitare, ils viennent cours guitare, après ils sont un demi dans la guitare, ils sont professionnels, c'est lui, pas tout son guitare, dit tout ce qu'il a. 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Si, comme ça, il n'y a pas pour qu'on n'a rien. Quoi? Sous les ça les temps qui gagne avec sa professeur, en réalité, il y a un contrôle. Vous voyez, il n'est pas vrai qu'il y a un professeur qui a monté aux yeux guitare dans un temps, ou bien dans un demi temps, ou bien même dans un jour. Si vous gagnez, il n'est pas vrai. Il dépend de la qualité de travail que vous produisez, ou même sa professeur, il dit, ou bien, voilà, telle chose pour faire dans la course, c'est pas moi, tel exercice pour faire, tel morceau pour jouer. Et après un certain temps, qui soit une semaine ou bien qu'il y a des jours après, n'importe, le temps où il voit sa professeur, sous les professeurs, il contrôle. Il voit si sa bonne technique qui dit où on est capable de faire et si on est capable de comprendre ça quelque chose qui monte. C'est comme ça que vous progressez dans la musique, c'est tout au niveau de l'instrument.

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0: 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Et nous, il faut nous donner tous les monde même sens, mais seulement en même temps, place illimitée, en même temps, instrument illimité, ou bien choisir des gens qui sont vraiment intéressés. Et là, parce que le cours d'initiation, on n'a pas boire avec quelqu'un qui est vraiment intéressé. 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
1: 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Moi je dis à apprendre jouer guitare, apprendre la musique. 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Une formation, il complète dans sa sens. Donc nous sentons, nous tous, sans aucun problème, nous capables de faire nous-mêmes. 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
1: 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Avant d'être inscrit dans l'école de la musique, nous avons besoin de connaître pour dire ça du monde et pour disponible pour venir de l'école de la musique. 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
1: 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Premièrement, au niveau de l'instrument et au niveau contrôle aussi. Donc, on n'est pas pour capable contrôler qui un élève, tant qu'un maca peut faire, si on peut aller une fois tous les deux semaines, ou bien une fois tous les mois, ou bien. On comprend? Il est plus difficile. Ça qui nous l'a fait au départ, c'est commencer l'école de musique en ville. Quand on est capable de suivre son progression pour un certain temps, et après avoir, mon imaginer pour une demande dans différents endroits, et après avoir, s'il faudrait, si nous capables d'organiser une façon ou une autre qui nous capable sous l'un un annexe, sous l'école de musique, un bout de l'école de musique, sous dans un district. 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Si vous faites tout quelque chose à la fois, vous connaissez qui arrive, tout ça là, il tombe dans de l'eau, il n'est pas mal assez. Donc, pour le moment, nous pouvons concentrer en ville, l'eau. Il y a des gens qui sont capables de venir dans la région. Ça, il ne peut pas dire qu'il y a des gens qui sont pauvres, qui sont capables de venir en ville. Bon, il n'y a pas de problème. Hein? Mais seulement, pour l'instant, nous pouvons concentrer l'île au niveau de la ville. Et après, quelquefois, nous avons un annexe dans la région. Mais seulement, il n'est pas du tout question qui nous a dans un district partout. Parce que nous ne pouvons pas faire un travail, un travail efficace. Vous comprenez? 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
1: 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Ce que vous êtes capable de faire, plus ou moins, c'est ça qui nous entendons, vous faire. Vous comprenez? Ça t'a dit que tu es comme tout le monde. Ce répertoire existe la musique comme tout le monde. 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Mais je n'ai besoin d'un autre la musique sous un autre style. Pas aussi bien qu'ils ont joué la musique comme tout le monde. 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
4: Moi, pour dire, il y en a un peu de temps qui nous a fait l'emphase qui peut gagner l'intégration technologique dans l'éducation.
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5: Nous rejoignons encore pour un autre programme, Le Monde Technologie. 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Avec l'évolution technologique qui peut continuer à avancer, il y a plusieurs services numériques qui ont été introduits qui aident pour minimiser les temps que les clients ont besoin de passer dans la banque. Justement aujourd'hui, nous avons une participation à la banque Absa qui cause un peu le bon service numérique qu'ils ont offert aux clients. Mais avant qu'ils nous commencent, on nous écoute l'opinion du public qu'ils ont pensé avec le service numérique que la banque offre.
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1: Merci, Ms. Jominé Larat, pour expliquer nous un peu le bon service numérique que la Banque APSA y offre à son client.

Il est très important pour nous rester à jour avec le développement technologique qui peut arriver à travers le monde. Service numérique, il y a une bonne façon de faire qui beaucoup de monde peut adopter pour minimiser le temps qu'ils ont besoin de passer dans une grande année. Je remercie Miss Giovanni Lagarde ensemble avec les gens concernés qui sont sortis de la banque APSA pour participation dans le programme que nous avons un sens pour découvrir le bon service numérique que la banque APSA a offert.

0: pour faciliter la vie client. Moi aussi remercie vous pour rester à l'écoute et jusqu'à qui nous rejoignent. On se retrouve à bon continuation avec Radio CCL. Nous rejoignons encore d'un mois pour un autre programme, Le Monde Technologie. D'accompagner moi-même, Jean-Paul Télémac. Au revoir.
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